J'ai dit un passage, mais connu par bon nombre de forains à destination d'Atara, est devenu aujourd'hui paradis terrestre. Paradis terrestre dont rêvent des milliers et des milliers d'êtres.

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C'est cet homme qui, par son audace, a levé le défi de la soudure. Celui dont les idées et les œuvres sont irréprochables. J'ai nommé Cheikh Ahmed Agga Al-Kissaya. Ce nom nous rappelle le prophète Mohammed, béni soit-il.

grâce à son cerveau électrique, a réalisé un périmètre irrigué 20 hectares de riz, 1 hectare 50 de bananeraies, une école Mardin Sahar, 3 classes, un canal d'aménée d'eau de 8 km, une salle d'alphabétisation en langue tamanchèque, 4 puits modernes, 2 forages à pompe, un bâtiment de santé à Chang-Cham, un magasin de stockage de produits, une coopérative.

à votre intention. La fameuse réalisation de cette population tant motivée de Dofana.